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1: Non, non, s'il y a une chose que je sais, c'est que je l'adore. Hein,
2: j'adore cette énergie, là.
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3: Et qu'est-ce que tu veux, moi? Voilà, je suis détendu. Ouais. Écoute.

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0: Hop, hop, hop. Bonjour, madame. Un ticket, un titre de transport.
1: Non, j'ai rien sur moi, là.
0: T'as rien sur vous? Ça sent bizarre, là.
1: Non, je vois pas de quoi tu veux parler.
2: L'odeur ira 150 en plus, je pense. On la met sur la même note, hein?
0: Eh ben voilà, c'est une bonne matinée, tout ça.

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1: Et s'il y a bien un endroit où il n'y a aucune règle, c'est bien dans la création artistique. Il y en a déjà bien assez partout ailleurs. De toute manière, il faut de tout. 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

0: Le prince est mort.
1: Il était une fois une princesse qui devint amoureuse.
2: Est-ce que ça a été difficile?
1: Ce fut très facile, je t'assure. On ne voyait que trop que le prince était charmant.

0: l'amour, c'est quand c'est contraint, quand c'est difficile, quand c'est douloureux, quand on veut pas, mais qu'en fait qu'on veut, et puis en fait t'adores.
1: Quand on souffre pas, alors c'est pas vraiment de l'amour. Près de la moitié des femmes ont été tuées dans un cadre conjugal.
2: Ce déni sidérant, ça vient aussi de la banalité, ce sont eux qui se considèrent comme les victimes.
1: Et il y a aussi effectivement toute la mécanique de la minimisation.
3: L'amour est utilisé comme prétexte pour exercer des violences et pour exercer de la domination.
4: Un million d'hommes violents chaque année dans ce pays. L'homme violent, c'est d'abord un mec.

0: je donne ordre à nos gendarmes d'intervenir. Parce que si vous me dites aujourd'hui, monsieur Sportouche,
1: ce qu'ils ont fait, ils ont verbalisé,
0: que l'État français et le ministère de l'Intérieur est incapable de mettre fin à une boum qui comprend 2000 punks à chiens, alors c'est extrêmement inquiétant pour la sixième puissance mondiale. Enfin, personne n'a eu l'idée de...

0: votre attention, s'il vous plaît. Il est désormais interdit à tous les Français ayant voté pour le Rassemblement National de profiter des bienfaits de toute activité relative aux choses suivantes.
1: Des intermittents que tu voulais.

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0: Bonsoir et bienvenue dans Bonsoir, bienvenue dans Iron Malt, l'émission métal de prune tous les mardis soirs de 21h à 22h. Je suis John, je ne suis pas malade mais j'ai chaud. J'ai très chaud, c'est peut-être pour ça que la direction de Prune essayait absolument de nous faire annuler cette émission aujourd'hui. Mais nous sommes là.
1: Ouais, on sera pas cancel.
0: Ouais, personne ne pourra nous empêcher de parler. Les pauvres sont gentils. Avec moi ce soir, Harry, comment ça va mon petit chat?
2: Bah ça va très bien et toi?
0: Ouais, ça va bien, ça va bien. T'as vu ce soir, c'est toi qui remplaces Tom comme petit chat.
2: Ouais, moi j'aime bien. Faudrait que je le remplace plus souvent.
0: Oui bah faut que t'apprennes la technique, alors faut t'apprendre des trucs. Et notre cher Josh, bonsoir Josh.
3: Hola,
0: tu vas bien hein?
3: Ça va, toujours, bon, vivant moitié debout.
0: Moitié
3: voilà, entre le vivant et le debout.
0: C'est ça, moitié vivant et allongé. Et à la technique, ce soir, c'est Éléonore qui s'y essaye, coucou.
4: Coucou, ouais, c'est moi qui remplace Tom du coup.
0: Tout le monde remplace Tom ce soir.
4: Le pauvre.
0: Oh merci. Comme vous l'entendez, nous sommes peu ce soir et la raison à cela, c'est que nous sommes deux jours après la fin du Hellfest. Le moment pour nous de faire un retour de ce que nous y avons vu et ce sous trois points de vue différents. Harry en festivalier, Josh en bénévole et moi-même en média. Il est temps de découvrir nos avis accompagnés de musique de nos concerts préférés de cette édition ainsi que deux interviews sur les cinq que nous avons réalisés avec le groupe de Pagan Scald et celui de post-metal Cold Capsule. Excusez-moi encore. À savoir que dans notre article qui sortira très prochainement, vous retrouverez également le groupe de Black Mourir, le nu metal Enhancer et le punk rock de Not Scientist. Une excellente fournée pour cette année, j'en suis très heureux et très fier, que je vous invite à ne pas manquer. C'est parti pour cette édition de Retour de Hellfest.
5: Chicon Metal.
0: Et avant le blabla des interviews, un peu de musique avec Josh.
3: Yes, et si depuis plus de 10 ans, j'ai eu la chance de voir des contingents de groupes de punk cultes à la Warzone, entre autres les Dead Kennedys, les Damned, les Sex Pistols, Cogsperrer ou encore Shame 69.
0: Vous y exploitez.
3: Exploited, on en a vu plein.
0: On
3: et c'était
0: plein.
3: Chacun de ces concerts, c'était vraiment génial. Mais j'en ressortais souvent avec l'impression que le punk ne savait pas vieillir, que malgré tous les efforts, ces groupes ne parvenaient pas à créer cette énergie chaotique qui fait du punk à une scène si authentique. Mais j'ai rapidement perdu ce sentiment, donc ce dimanche, devant les très cultes Addicts qui ont retourné la Warzone et conclu le festival de la meilleure des manières. Porté par un Keith Warren déchaîné et un show absolument génial, les Addicts ont fait ce qu'ils font de mieux, générer le chaos et en rire comme à leurs 20 ans, comme des génies burlesques. Allez, tout de suite via Addicts et leur titre « Chinese Takeaway ».

0: Et c'était The Addicts et de très loin mon concert préféré pour cette année. Et vous pouvez le retrouver sur le site d'Arte. Voilà, le concert a été enregistré et diffusé sur Arte.
1: Oui, n'hésitez pas à aller sur Arte. Ouais. Là, encore cette année, encore plus que les autres années, ils ont fait énormément de captations vidéo. Tu peux faire des concerts entiers et ressentir l'ambiance. Mmh. Grâce à Arte, merci beaucoup Josh. C'est vrai que cette année, il y avait beaucoup de punk et de hardcore.
0: Hein. Le dimanche notamment.
1: Le dimanche, ouais, mais même pas que le dimanche, tu pouvais vraiment t'amuser à faire Warzone Main Stage, Main Stage et avoir que du punk tout le week-end.
2: Samedi, il y avait que du gros hardcore aussi.
0: Warzone, se remettre la mâchoire, retourner à la Warzone, se remettre la mâchoire. Une journée à thème, quoi.
1: Mais oui, c'était une année très très punk, ce qui n'est pas pour me déplaire. Merci encore une fois Josh et on passe à Harry.
3: J'ai dit la semaine dernière qu'Enhancer serait un concert à ne pas rater, et j'avais raison. Pour son premier passage au Hellfest, le groupe annonce avoir marqué le coup en invitant pas mal de copains, et clairement, ils n'ont pas fait les choses à moitié. Premier invité, Nico de The Ars, qui annonce le retour du groupe pour 2027, presque 10 ans après le split. Après quelques morceaux et un joyeux bordel, arrive Joey Starr, pour le moment what the fuck du concert, et ça joue des reprises de Joey et de NTM.
1: Ouais, je l'ai pas vu venir, mais c'est vrai que voir Joey Starr qui arrive pour chanter Qu'est-ce qu'on attend pour foutre le feu, tu fais ah oui quand même.
3: C'était étrangement cool.
1: Ouais, c'était étrangement cool, c'est ça.
3: Puis là, alors que pas mal de tubes comme Pas Sommeil ou Electrochoc sont déjà passés, plusieurs membres de Playmo débarquent sur scène pour faire revivre la Team Nowhere et jouer deux morceaux, Ce soir c'est grand soir et United Nowhere.

0: très cool. D'ailleurs, vous pourrez retrouver notre interview d'Announcer dans l'article. Une interview qui était très très cool aussi, même si c'était très crevé, hein, parce que pour raconter, ils ont été décalés de 2 heures parce que Tom Morello n'était pas là. Donc ils ont terminé leur concert à 19h35. On avait rendez-vous pour l'interview à 20h. Alors qu'on devait être les derniers, du coup, ils ont commencé les interviews à 20h. On a commencé l'interview à 21h. Ça faisait 1 heure qu'ils étaient en interview. Ils étaient crevés, les pauvres. Mais alors, qu'est-ce qu'ils étaient sympas. On s'est fini en faisant des câlins et tout. Incroyable. Un super, super souvenir que je n'oublierai pas avec Announcer. Donc, merci beaucoup, Harry. En parlant d'interview, une autre interview, la première qu'on a fait de ce festival dès le jeudi. Hein, qui a été prévu un petit peu à la dernière seconde, mais qui s'est extrêmement bien passé. Vous allez voir, vous en avez pour un petit moment, parce qu'on nous avait dit vous n'aurez que 10 minutes. Au final, au bout de 20 minutes, le groupe était encore avec nous. j'ai dû couper des questions, j'ai pas eu le temps, mais ça s'est extrêmement bien passé. Et j'espère qu'elle vous plaira autant qu'elle m'a plu à la réaliser. Tout de suite, l'interview de Skald.
1: Pour cette première interview du Hellfest 2026, ce 18 juin, ça me fait un super cadeau d'anniversaire, puisque nous avons avec nous un groupe dont je suis très très fan, Skald.
2: Bon anniversaire!

0: Donc Skald, bonjour.
1: Bonjour.
0: Bonjour, vous allez bien?
1: On va très très bien, hein. Parce qu'au Hellfest, on peut qu'aller bien, c'est l'enfer.
0: Oui, tout à fait, c'est vrai. On commence tout de suite donc, en disant que vous faites du pagan folk. Et moi, c'est compliqué de définir un groupe en étant aussi vague. Hein, pour moi, on peut se représenter une ligne où d'un côté, il y aurait le pagan et de l'autre, le folk. Avec un côté, je sais pas, genre Nitland et de l'autre côté, genre D'Artagnan. Les groupes se posent quelque part un peu sur cette ligne. Donc, voilà ma question. Vous qui êtes donc sur cette ligne, à quel moment on se dit, tiens, je vais rajouter tel son, je vais rajouter tel instrument, je vais rajouter tel chant? Et à quel moment je vais dire, ah, tu vois, je vais peut-être pas le mettre, ça fait peut-être pas trop, c'est pas trop notre style, c'est peut-être trop Fireschwanz, je ne sais pas.
2: Alors, on va démêler tout ça. En fait, ça commence toujours par les percussions.
0: Oui.
2: Toujours, là, sur le dernier album. On a commencé à bosser, Marty et moi, dans un premier temps. Et voilà. Et des fois, sans trop savoir exactement sur quel titre exactement le pattern qu'on était en train de construire irait. Et ça fait longtemps qu'on voulait faire ça, là, on a eu le temps de le faire. Donc ça commence par les percussions. Et là, c'est un peu perturbant pour tout le monde, parce que moi, à partir de là, j'enregistre les voix de tout le monde. Mais il n'y a que moi qui sais à peu près où ça va. Des fois, ils chantent sur très très peu de choses. Et c'est le travail d'harmonie des voix qui définit les instruments qui vont être ajoutés. Voilà, qui sont très souvent les mêmes, des vielles, des talarpas, des lyres, des harpes.
0: Justement, je vais en reparler aussi. Ça.
2: Voilà.
0: Mais donc oui, on se laisse porter. Et puis après, on n'essaye pas spécialement de se rapprocher d'un côté de l'autre. On laisse voir où ça vient, quoi.
2: Exactement. Mais attention, on part quand même des percussions, c'est le plus important.
0: Oui, alors ça, oui, surtout sur Skald, les percussions, elles sont quand même assez majeures.
1: Si tu veux que je rajoute quelque chose, je peux. Est-ce que je peux dire où on a enregistré tout ça, notre petite session? Bah, justement, avec Christophe, on voulait lancer ce processus d'enregistrer pas mal de percussions. Donc, on s'est retrouvé avec Steve plusieurs jours. On est allé enregistrer en forêt. On a tapé sur du lichen, on a tapé sur des branches, on a tapé sur des branches mortes. Et on a trouvé plein de sons assez incroyables qui peuplent le nouvel album.
3: Et d'ailleurs, en fait, sur ces arbres, en fait, là où c'est assez étonnant, c'est pas parce que c'est un gros tronc que tu as en fait du gros son. Bizarrement, c'était l'inverse, quoi. Et c'était plutôt assez intéressant. Et j'ai une petite anecdote en fait qui est assez rigolote. En fait, à un moment, on tapait avec Marty, on se faisait des petits patterns chacun sur des branches des arbres et tout. Et à un moment, on s'arrête et on entend taper aussi. Et on recommence et ça retape. Et on est en pleine forêt et il y a une acoustique incroyable. Et ben c'était un pivert qui nous répondait.
0: Ah, ça, c'était incroyable.
3: Hyper
0: étonnant. C'est une belle anecdote, celle-là.
2: Il jouait un peu plus en place que vous.
3: Ouais, lui, il avait un clic.
1: On s'est retrouvé aussi dans l'eau.
4: Oui.
1: Dans l'eau pour faire des captations de sons d'eau. Donc voilà, bon, on a eu une petite maladie de peau après, mais c'est tout, quoi. C'est pour les biens de l'album.

0: Enfin, tout pour l'album. Ouais, on va continuer donc un peu sur le même thème, puisque vous inspirez donc de l'Edda poétique de Sturluson. Pareil, qu'est-ce qu'on choisit? Quel poème? Comment on le traduit? Quelle liberté on se permet de prendre?
1: Alors, on se permet beaucoup de liberté, mais dans le respect des textes d'origine quand même. Alors, cette phrase est un peu bizarre, mais c'est-à-dire que il faut que le sens général, que j'ai pas l'impression quand je choisis les parties de heurter le texte ancien, mais je me permets de retirer tout ce qui est guerrier, d'associer des formes poétiques un peu différentes pour générer une nouvelle idée. Donc c'est très skaldique dans le process. Et surtout depuis l'avant-dernier album et surtout cet album-là, on part sur des textes qui sont un tout petit peu issus des textes anciens, mais c'est des textes récents créés pour l'occasion, avec une auteure qui s'appelle Anna Skussel. On travaille très étroitement. Et là, on peut dire d'autres choses, plus personnelles aussi. Donc, et tout en mettant toujours des extraits des textes anciens, parce que j'y tiens surtout toutes les formules un peu magiques.
0: Oui, tout à fait. pour parler donc un peu plus de la composition, donc c'est toi, Christophe, donc qui est fondateur du groupe, qui compose donc la majorité de chaque morceau, où par la suite chaque membre vient y poser un peu sa patte, avec le nombre ahurissant de dates que le groupe fait. Est-ce que c'est pas mal d'en avoir un quand même, ce qui reste à la maison et qui compose pendant que les autres font les dates?
1: Attends, je vais vous passer le micro. Alors, globalement, c'est pas les mêmes périodes, donc ça se passe bien. Évidemment, oui, moi j'ai une vision assez précise de ce que je veux faire, mais la porte est ouverte. Tout le monde peut apporter énormément. Et, j'espère que c'est suffisamment ouvert d'ailleurs. Sur cet album, il y a un titre qui est entièrement composé par Marty, un autre par Guillaume. Et puis la place, tout le monde peut proposer quelque chose pour que je puisse dire non. Non, c'est pas vrai. Tout le monde peut vraiment. Et on a vraiment eu le temps sur cet album de faire des allers-retours, des échanges. Donc c'est cool. Voilà.
0: Parfait.
1: Non, mais autrement, oui, il en faut un qui reste à la maison. Mais c'est fini, maintenant il va sur la route aussi.
0: Maintenant il va sur le terrain. Ouais. Justement, donc on va parler aussi un petit peu donc, de la line-up qui a beaucoup évolué jusqu'à l'arrivée de Marie au chant en 2025. Est-ce que maintenant l'équipe est fixée, qu'on puisse enfin arrêter de vous poser la question?
1: Quelle question? Moi, on ne me la pose jamais, je ne comprends pas. Mais, non, mais cette question, elle est récurrente.
0: Oui.
1: Elle est tous les jours sur les réseaux. Je ne sais plus comment faire pour que les gens comprennent. Il y a des gens qui sont partis il y a maintenant pas loin de 6 ans et demi, 7 ans. Ça arrive dans tous les groupes.
0: Oui.
1: Là, je pense que la formule, c'est la bonne. Elle va rester un bon moment. La vraie différence en plus, c'est qu'on a eu le temps d'être bien soudés sur la route. La tournée en Amérique du Sud nous a vraiment soudés. Et puis tout ce qui est prévu maintenant, ça va couler de source. Et puis aussi maintenant, tout le monde joue d'instruments. Il n'y a pas des postes un peu plus... voilà, puis ça c'est un avis plus personnel, mais au niveau des égos, ça se passe quand même beaucoup mieux maintenant.
0: Voilà. C'est tant mieux. C'est quand même mieux, si on s'entend mieux, c'est principal.
1: Voilà, mais donc ça bouge pas, j'ai pas envie que ça bouge, je crois que personne a envie que ça bouge.
0: Ah bah, ouais, restons comme ça. Alors, surtout, moi, en plus, ça me va très bien, je suis très content de l'arrivée de Marie en plus au chant, donc changez pas.
1: Et on parle pas souvent de Guillaume, qui est plus discret, mais il y a un super musicien qui apporte vraiment beaucoup de brillance aux bandes, vraiment.
0: Magnifique, bah, parfait. Si on vous suit, on tombe sur un compte à rebours qui nous amène au 25 septembre, date de la sortie de Horlog, votre quatrième album. Pour le moment, un seul morceau et son clip sont disponibles, il s'agit de Dromacona. De quoi ça parle?
1: Dromacona, ça veut dire le rêve de la femme, ou la femme qui rêve. Ça parle de la place de la femme dans le cosmos, et surtout la place qu'elle a avec la magie. On revient toujours sur la magie.
0: Bien sûr.
1: Pourquoi les femmes ont plus de facilité à communiquer avec certains esprits, tout ça. Donc on parle de ça. On parle aussi beaucoup dans cette chanson du terme récurrent de l'album qui est le destin, Horlog, et des nornes qui tissent le destin des hommes et des dieux. Mais justement, faut laisser tomber un certain... Faut pas baisser les bras. On peut tous modifier légèrement ou pas, pas ou beaucoup le destin qui nous est proposé. Mais ça, c'est Horloge. Donc, Traum Acona parle de la place de la femme dans cette magie.
0: Parfait. Bah, justement, je voulais en parler, puisque chaque album a un peu un thème qui est récurrent. Là, dans Horloge, c'est le destin, on l'a dit. Est-ce que la place des femmes, on le retrouve aussi un peu encore dans cet album, dans les autres morceaux qui vont sortir ?
1: Alors, totalement. L'idée de la terre-mère est toujours en toile de fond. La place de Marie, physiquement, la place de Marie apporte une touche féminine, et toujours la même touche féminine par rapport à l'album précédent où il y avait plein de femmes, un cœur de femmes. Donc, le discours, il est porté au moins à 50% par une femme. Et ça change l'approche, mais on retrouve, alors Draw Macona, c'est vraiment un exemple de la place de la femme, mais il y a plein d'autres titres où c'est plutôt la terre-mère qui est mise en avant. La femme est là.
0: C'est très bien, j'ai hâte de pouvoir l'entendre. Et quel est votre morceau préféré de ce futur album, lequel il ne faudra pas louper la sortie ? Chacun un petit peu son avis.
2: On peut pas dire, c'est impossible. En fait, tu sais, ça fait le truc un peu cliché. Mais à chaque fois qu'on fait un album avec Skald, enfin du moins pour moi, en fait, c'est le deuxième, mais bon, je connais bien les premiers quand même aussi. Clairement, en fait, ça s'élève toujours. Je trouve qu'il y a une évolution vraiment incroyable. Je dirais pas une évolution, mais aussi quand même, parce qu'il y a quelque chose, en fait, je trouve que musicalement, c'est la magie, en fait, qui opère à chaque album est assez incroyable, quoi. Il y a quelque chose qui prend aux tripes et qui emmène tout le temps. Tu vois, il y a un seul groupe dans le monde aussi qui me fait ça, c'est Dead Can Dance. Tu vois, c'est okay. Dans un autre esprit. Mais là, voilà, tu vois. Et en fait, j'ai le même sentiment en fait quand j'écoute. Tu vois, pour moi, c'est grandiose. Enfin, de mon point de vue à moi, ça reste mon point de vue. Mais voilà. Et le nouvel album, voilà, on s'est posé, pour être très honnête, je me posais avec ma femme un jour, on l'a réécouté, on disait rien, puis on s'est regardé, et puis elle m'a dit, mais. Elle m'a dit voilà, encore un truc qui est incroyable, quoi. Voilà.
0: Alors, je comprends, parce que même s'il y a des morceaux que j'adore sur les premiers albums, c'est vrai que mon album au global préféré, c'est aussi le troisième. Je trouve aussi, oui, que il y a un peu trouvé la patte Skald qui se sent de plus en plus d'album en album.
2: Honnêtement, je pense qu'avec Horloge, je pense que voilà.
0: Tu me fais du mal là.
3: Moi, un des titres préférés, je crois que je peux le dire, c'est Mirk Vider, et on va le jouer ce soir. Oh. Ce soir, dans la setlist, il y a 4 nouveaux morceaux, dont Draw Macona, bon, qui est déjà sorti, 3 autres, dont Mirk Vider. Donc, je vous invite à aller l'écouter. Okay. Voilà, il y a Excalrida aussi. Et après, personnellement, il y a un titre qui s'appelle Utgard, qui n'est pas ce soir joué, mais qui est assez épique et assez éthéré. Voilà.
0: Et toi, Christophe ?
1: C'est mon titre préféré aussi. Là. Oh. C'est le seul que je peux réécouter déjà. Je vais bientôt pouvoir tout réécouter. Mais là,
0: oui, c'est ça, à force de les composer.
1: Je peux le réécouter tout le temps.
0: Ok. Oh putain, j'ai hâte. Oh, non, mais j'ai tellement hâte. Sur votre précédent album, il y avait 2 reprises. Il y en avait un sur le premier. Je n'en ai pas vu sur Horloge. Est-ce qu'on peut s'attendre à peut-être des surprises, des singles dans les prochains temps qui vont venir, ou juste l'énergie n'était pas présente ?
1: Alors, c'est intéressant parce que... l'idée de faire des covers n'est jamais venue de nous. Après, je reconnais que certaines fois, ça a été judicieux pour le label. Ce qu'on ne dit pas, c'est qu'on vient de changer de label. Là, on est chez Napalm,
0: oui,
1: donc
0: Napalm Record,
1: on a quitté Decca. On est arrivé au terme du contrat avec Decca. Et l'idée des reprises venait de Decca. On n'était pas toujours d'accord, mais il s'avère que... Pour toucher certains publics, ils avaient raison. C'est des titres qu'on ne joue pas sur scène, parce que ça nous ferait sortir un peu du rituel de Skald. Ouais.
0: Après, ouais, de l'ambiance, de l'énergie. Ouais.
1: Voilà. Et tout compte fait, on en a fait pas mal. Il n'est pas prévu qu'on en fasse. Par contre, il est prévu des surprises, mais pas de type cover.
0: Ouais. Ah bah j'ai hâte de voir les surprises.
3: Après, cover, dans le monde du métal, on imagine une reprise d'un groupe déjà connu. Mais après, il y a une cover sur le prochain album. Mais c'est une cover d'un morceau traditionnel qu'on joue depuis pas mal d'années, qui s'appelle Eyemo. Et on l'a enregistré pour mais c'est une genre de cover, puisque c'est un morceau qui existe déjà et qui est déjà joué depuis, on va dire, un trad.
0: Okay. Merci beaucoup.
1: Rien d'autre à ajouter là-dessus, c'est parfait.
0: Vous utilisez énormément d'instruments traditionnels, on l'a dit, hein, des lyres, talarpa, sitol et j'en passe, mais pas de bouzouki. Et moi j'ai un problème avec le bouzouki, pourquoi vous n'avez pas de bouzouki?
1: Alors, t'as un autre problème mon gars, bon, parce qu'il y a du bouzouki sur cet album, et c'est la même la première fois où il y en a autant.
0: Mais c'est parfait. Mais non, mais ça va devenir vraiment mon album préféré celui-là en fait. Ah bah alors ça, j'aurais raté pour un homme de toute façon.
1: Non, non, mais c'est l'instrument principal de Guillaume, okay, qui est donc le cinquième élément. Oui. Et donc, c'est un excellent bouzoukiste. Et du coup, il y en a sur cet album. Il y en a sur la moitié des titres. Et ça apporte une brillance à l'ensemble. Alors le bouzouki ne fait pas partie des instruments pagan folk, voilà. Mais ça marche très bien.
0: Parfait. J'en ferai un jingle là de ta réponse.
3: Et ce soir sur Mirk Vider, je reviens dessus, le bouzouki a une place, c'est un peu son moment de gloire. Donc tu verras, il y a sur ce morceau-là. Après, le bouzouki qui joue est le bouzouki irlandais, donc il y a quand même un petit côté pagan et nordique.
0: Oui. Oui, on le retrouve, oui.
1: Donc tu vas vraiment être heureux, je crois.
0: Ah bah, là, oui. Là, tout va bien, moi. Je suis sur un petit nuage. ensuite, là, j'ai besoin de votre aide. Parce que mes potes et ma chérie se foutent de ma gueule quand moi j'écoute du pagan en boucle à la maison. Et j'ai beau leur dire que ça me rappelle les moments magiques que j'ai vécu en concert. Hein, et ça a rarement été autant le cas, d'ailleurs, qu'avec Iskall. Merci encore. Donc, est-ce que vous êtes d'accord avec moi quand je dis que le pagan, ça ne s'écoute pas, mais ça se vit?
3: Alors sous l'étiquette pagan, je pense qu'il y a pas mal de groupes qui, et c'est le cas dans Skald, qui évoquent aussi, c'est un peu au-delà de la musique, c'est-à-dire c'est aussi, ça parle de mythes, ça parle d'une philosophie, du rapport à la nature, à l'héritage, aux traditions, à tout ça. Et donc c'est plus que de la musique, c'est presque, ça peut être un style de vie. En tout cas, beaucoup de gens qui sont dans le pagan, on va pouvoir le voir dans leur code vestimentaire. Si on parle avec eux, on va pouvoir le voir dans leur code de croyance.
0: Après, moi, ce que je dis surtout, c'est que entre le moment où tu l'écoutes chez toi sur l'album et le moment où tu es en festival, le même morceau, c'est pas le même en fait.
1: C'est normal, mais il y a aussi dans ce cas-là, tu vis aussi une expérience collective.
0: Oui.
1: Et avec une sorte, je sais pas quel mot employer, avec une sorte d'égrégore qui se crée. Et le moment, il est partagé avec le public, les gens sur scène. Et ça fait un truc, quand c'est réussi, des fois, ça peut être cette union qui emporte le truc vers quelque chose de parfois étrange, mais quand c'est réussi, c'est formidable. Et ça, en effet, tu ne peux pas le retrouver tout seul chez toi avec le disque. Encore moins avec du MP3. Voilà, mais donc, oui, ça se vit. Moi, je me souviens, au tout début de Skald, j'avais vu Vardruna à La Cigale. Mmh. On devait être en 2017. Et c'était Vardruna, c'était le Vardruna du début, on va dire, et il y avait énormément de gens féminins qui s'évanouissaient. Et c'était très étonnant de voir ça dans un concert. Le mot pagan, folk, n'était pas encore. On disait pas encore vraiment ça. Mais ça prenait vraiment les gens physiquement. Et c'était. C'est ce que j'ai essayé de retrouver après dans plein de concerts. J'ai jamais revu à ce point-là. Une sorte, ce concert devait être très particulier.
2: En même temps, c'est du rituel. Il y a des mots magiques, il y a des phrases magiques, il y a plein de choses. Donc, quelque part, quand tu écoutes ce genre de musique, évidemment que c'est quelque chose qui se vit, quoi. Nous, on a été au Midgardsblot, en fait, en Norvège. Les gens le vivent et le vivent tous les jours, quoi. Donc, et c'est là où en fait vraiment on se ressent, tu vois, dans ce genre de festival aussi, tu vois. Là, on est au Hellfest, c'est aussi ça, les gens ressentent aussi ce genre de truc. Mais quand tu vas dans quelque chose comme ça, où là-bas, en fait, tu sens qu'on est dans les racines de tout ça, c'est impressionnant de voir à quel point les gens vivent cette musique. D'ailleurs, on a sur une autre interview tout à l'heure, Marty l'a bien dit, on a eu une femme, enfin des femmes en fait, à la fin du concert qu'on avait fait il y a deux ans, je crois, au Midgardsblot, en fait, qui sont venues à la fin nous voir en nous remerciant, en pleurant en fait, vraiment en fait, tellement qu'elles avaient ressenti des choses en fait à travers la musique, tu vois. Donc en fait, effectivement, ça se vit, quoi, ça se complètement, quoi.
0: Merci, la réponse est parfaite. Très rapidement, parce qu'on est un petit peu pressé, j'ai une toute dernière question. Je voulais vous parler vite fait de Savage Land, donc l'ONG de la scène métal pour la protection de la biodiversité. Nous, à Iron Malt, on a déjà parlé à de nombreuses reprises. En début d'année, on vous a vu planter des arbres aux côtés de Black Bomba et des copains de Loco Muerte. Est-ce que vous allez mener d'autres actions avec Savage Land?
3: Il y a un partenariat avec Savage Lens qui est prévu. Donc voilà, affaire à suivre. En tout cas, je pense que c'est quelque chose qui nous tient beaucoup à cœur. C'est une super initiative et puis on a hâte que ça continue.
0: Eh ben c'est parfait. Merci beaucoup. Merci encore une
3: fois,
0: Pascal.
3: Merci.
4: Merci à vous.
0: Merci à vous. Merci.

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2: Et c'était l'interview de Skald que je remercie encore énormément et c'était extrêmement sympathique, c'était vraiment un plaisir. Bon, vous avez vu la dernière question, un petit peu court parce que vraiment nous taper sur l'épaule depuis déjà 5 minutes pour dire faut arrêter. Mais il y avait encore plein de choses à dire et c'est un dommage, j'avais encore d'autres questions, j'ai plein de questions à poser à Skald. Écoute, ça sera pour une seconde interview, peut-être un jour. On les remercie encore une fois et vous pourrez retrouver cette interview ainsi que toutes les autres sur notre article. Il est temps de passer à la suite et moi, je vous préviens, cette année, avec la chaleur, j'ai décidé de me ménager et de réduire le nombre de concerts que je m'apprêtais à aller voir, sur ce, en plein après-midi, et surtout en plein après-midi et en plein cagnard. Voilà, donc j'ai raté pas mal de groupes de l'après, mais en même temps, j'ai pas envie de crever. Donc, si j'enlève tout ça, qu'est-ce qu'il reste Et puis, évidemment, les 5 meilleurs concerts, ça, on est tous d'accord, les 5 meilleurs concerts de cette année, c'est évidemment les 5 groupes que nous avons eu en interview, en toute objectivité, bien sûr.
3: Et Breaking Benjamin.
4: Addict.
2: Bon, ça suffit. Et en plus de tout ça, eh bien, il y a plein de concerts trop bien, en vrai. Hein. Moi, j'ai adoré The Hives et également Ultra Vomit.
5: Loco Muerte.
2: Et
5: Loco Muerte, trop bien.
2: J'ai pas pu les voir parce que c'était en même temps que Cold Capsule. Merde. Et Cold Capsule, je suis allé voir parce qu'on a l'interview. Mais Loco Muerte, je spoil, mais un jour nous les aurons en live dans Iron Malt.
5: Ils ont foutu un bordel sur la main stage.
2: Incroyable. Loco Muerte, je suis un immense fan. Et nous vous pourrons les présenter bien plus sérieusement. Prochainement. J'ai prochainement, mais voilà, c'est un petit peu long. Je disais, oui, il y a eu également Ultra Vomit hein, qui nous a offert un show, mais indescriptible. C'était drôle, c'était intelligent, c'était débile par moments. Enfin, c'était Ultra Vomit, quoi. Oui. Mais celui où j'ai pris le plus de plaisir, alors que j'étais juste dans la fosse à la base pour prendre des photos, et où je me suis retrouvé pris dans l'ambiance, c'est Fire Schwanz. C'était tellement bien, et pareil, c'était aussi tellement débile. C'est fou de voir des artistes tellement talentueux mettre autant d'énergie à faire des trucs aussi cons. Mais putain, j'aime ça. Costumes, danseuses, communion avec le public, et tellement de morceaux pris ailleurs qu'on pourrait presque les qualifier de groupes de reprise hein, au bout d'un moment. Mais rien n'y fait, moi j'ai pris un énorme pied devant et on écoute Fire Schwanz avec Fagerfer.

0: C'était génial. C'était Fegefeuer, je sais pas comment ça se prononce. De Fire Schwantz, ça aussi c'est dur à prononcer. C'était génial. Et les photos, j'espère que j'arriverai à en trouver quand même quelques-unes qui sont cool, parce que ça court tellement partout, ça bouge tout le temps, et les danseuses et tout, toutes les photos sont floues. C'est un bordel monstre, mais c'était trop trop bien. On passe à nos secondes sélections, de retour à Josh.
1: Yes, et à l'occasion de cette édition 2026, j'ai découvert qu'il y avait une scène métal au Hellfest. après plus de 10 ans. Aka La Temple, en ce vendredi, pour aller écouter du gros death.
0: Donc, déjà, Josh sur La Temple et du death sur La Temple, ouais, mais rien qui va dans sa phrase.
1: Mais je pense que j'ai peut-être eu un coup de chaleur, ou c'est peut-être la dégénérescence, mais bon, bref, j'étais sur La Temple, pour aller voir le groupe Impureza, voilà, et leur flamenco death metal ultra efficace. C'était vachement bien.
0: Pourquoi j'ai raté ?
1: Et c'était surtout très efficace pour commencer sa journée avec un petit kawa ou quoi. Petit dref. Bien que truffé de notes en tout genre, j'ai beaucoup apprécié l'alternance metal flamenco très efficace avec des passages plus doux pour faire place à de la danse sur scène. En tout cas, j'ai bien kiffé. Merci à ma chère Maroussia pour la découverte. Tout de suite, Impureza, leur titre Gavorgonda.

0: Et c'était Impuerudza et leur flamenco death metal. C'était vachement bien comme concert.
1: Et c'était vachement bien, ouais. Je regrette de l'avoir raté, mais en même temps, je les ai ratés parce qu'en même temps, il y avait Cold Capsule. Cold Capsule, groupe que nous avons eu en interview et qu'on va écouter maintenant. Super groupe d'ailleurs, qu'on avait reçu il y a très très longtemps, il y a 3 ans, plus de 3 ans. Alors qu'ils commençaient tout juste, hein, vraiment c'était un tout jeune groupe. Ils avaient été découverts par Jeanne, cofondatrice d'Iron Malt, qui n'est plus là maintenant parce que elle a plus le temps, elle a créé sa boîte où elle s'occupe de groupe. En l'occurrence, elle s'occupe de Cold Capsule, donc comme quoi la boucle est bouclée. Nous avons eu la chance d'avoir donc Amaury qui écrit les textes, qui fait la guitare et qui chante sur Cold Capsule. Ils ont joué deux soirs, ils ont joué le mercredi à 21h sur la Purple House et du coup le samedi. On écoute l'interview tout de suite.
2: Troisième interview, nous avons avec nous un groupe que vous connaissez déjà si vous êtes des habitués de l'émission. Un groupe qui nous propose un son entre post-hardcore et shoegaze, dans une atmosphère froide et bouillonnante. Cold Capsule, bonjour.
3: Bonjour.

0: Je disais que les fans de l'émission vous connaissent car le 16 mai 2023, nous vous avions reçu pour une émission interview et live qui vous était dédiée. Alors qu'à ce moment-là, vous n'aviez que deux concerts à votre actif. 3 ans plus tard seulement, vous êtes au Hellfest. Quel parcours fulgurant.
1: Bah déjà, merci beaucoup. Et puis, t'es précis dans la date hein, parce que effectivement, c'était un chouette souvenir que d'être passé à Prune Radio à cette époque-là alors qu'on débutait tout juste, oh là là. Et ouais, bah depuis ce temps-là, on a fait pas mal de scènes, principalement à Nantes, on a fait plusieurs ferrailleurs, pour les gens du coin qui connaissent. On a fait du festival, on a fait également un petit peu de salles de concert et de smack. On a eu le temps quand même de sortir 4 singles.
0: On va y revenir à tout ça. Mais justement, parce que là, si vous êtes au Hellfest, c'est aussi parce que vous êtes lauréat du 360 Metal.
1: Tout à fait.
0: Une plateforme qui met en avant les jeunes groupes et par qui sont passés des groupes qu'on connaît bien dans Iron Malt, hein, comme The Chainsaw Motel ou les 20 Seconds Falling Man. Parlez-nous un peu du 360 Metal, ça sert à quoi et qu'est-ce qu'on y gagne?
1: Eh bah, on y gagne un accompagnement sur un an avec les équipes de Trampo. Des intervenants qui sont à notre disposition à la fois pour nous proposer des formations sur tout ce qui concerne le développement de groupe, c'est-à-dire la gestion des réseaux sociaux, de tout ce qui touche de près ou de loin au développement d'un groupe. On a également pu avoir des cours de scrim, ce qui dans notre esthétique est plutôt profitable, avec Laetitia Jeannot qui est une professeure de talent que je salue. Et un des grands temps forts effectivement de cet accompagnement 360, c'est le passage au Hellfest, qu'on a pu travailler en amont avec de la résidence, de la mise à disposition de répètes, etc. C'était en grande partie pour ça qu'on prenait 360 aussi.
0: Incroyable.
1: Exceptionnel, cool. Exceptionnel.
0: Donc il y a Axel, le batteur du groupe, qui a déclaré que lors de son premier Hellfest, il avait 13 ans, et que depuis c'était son rêve d'y jouer. Vous avez à peine 3 ans et c'est déjà réalisé. Qu'est-ce qu'il vous reste à présent comme rêve ?
1: Il y a un rêve un peu sympa qui va arriver à l'automne puisqu'on va sortir notre premier EP.
0: Ok.
1: Et un EP 5 titres qu'on a enregistré au Garage Hermétique. Encore un petit rêve de gosse que d'enregistrer dans ce studio mythique nantais de l'agglomération nantaise puisqu'il est situé à Rezé, hosté par Monsieur Perlegac. Et ce qui nous reste comme rêve, faire le plus de concerts, partir le plus loin et se faire plaisir finalement.
0: Magnifique. Bah justement, je voulais en parler, j'avais une petite question sur cette EP. Il y aura combien de titres? Il sort quand? Et est-ce qu'en attendant, il y a encore d'autres singles qui risquent de sortir?
1: Alors tout récemment, on a sorti une live session d'un live au Ferrailleurs qu'on avait fait en décembre. Cette EP va sortir à l'automne, la date n'est pas encore très précise. Il comporte 5 titres. Il a été joué intégralement également lors de notre set de ce matin à la Vallée. On est très fiers de cet EP et de comment il sonne. Et il synthétise parfaitement ce qu'est Cool Capsule, on considère.
0: Magnifique. On l'a dit, donc vous avez une ascension fulgurante. Vous avez même été interviewé par France 3. Et ce même si Iron Mal vous a découvert d'abord quand même. Iron Mal premier sur le métal.
1: Bien sûr.
0: Question, quand tout le monde vous dit que ce que vous faites c'est génial, est-ce qu'on prend déjà la grosse tête de rockstar ou est-ce qu'au contraire on se remet plus en question?
1: Bah, c'est évidemment gratifiant de voir que le projet plaît aux gens qui sont autour de nous. Après, il nous reste énormément de taf à faire et on essaie juste de faire la meilleure musique possible dans la mesure de nos moyens. Quand je rentre chez moi et que je dîne avec ma maman et mon papa, je me rappelle vite qu'il n'y a pas de quoi avoir la grosse tête, quoi.
0: C'est génial. Vous venez de jouer sur la Vallée, mais le mercredi, veille du festival, vous étiez à la Purple House, nouvelle scène inaugurée l'année dernière. Vous ne saviez pas à quoi vous attendre. Vous pouvez nous expliquer ce qui s'est passé et comment c'était?
1: On était ravis de cette date parce que déjà il y avait plein de monde, il y avait une grosse ambiance, des gens qui tapent fort contre les grillages et qui font des circles pit autour de la cage, ça fait toujours plaisir.
0: Ouais, on y était, c'était génial.
1: Ah ouais, trop bien. En fait, on considère que vu que c'est une ambiance un peu club, un peu boîte de nuit, etc., ça colle parfaitement avec l'esthétique qu'on a voulu notamment infuser dans l'EP. Tout le côté très indus, un peu Matrix, un peu électro, boom boom, tout matchait parfaitement. C'était très intense. On a eu très peu de temps de balance, de line check, mais tout a été fait nickel. Et franchement, l'ambiance était là. On était vraiment ravis de cette date. On a pu présenter un set comme on avait envie de le faire, avec le message qu'elle avait.
0: Quand on cherche votre discographie, on est vite rassasié vu qu'on ne trouve que 4 singles. Pourquoi c'est si long entre chaque single? Est-ce que c'est dû à la sortie de l'EP ou est-ce que bah, on se laisse porter et on compose, on sort quand ça vient?
1: Alors il y a plusieurs facteurs. Si jamais on veut penser pratico-pratique, il y a le facteur financier. On peut pas se permettre tous les singles qu'on veut tous les ans. Mais si jamais on parle vraiment d'artistique, il y a le développement du groupe qui a quand même pas mal évolué en termes d'esthétique depuis ses débuts. Et puis on a également envie de faire les choses bien, donc chaque single on a envie qu'il y ait un visuel qui soit adapté, que ce soit même un visualizer, mais on a quasiment tout clippé et on a envie d'encadrer de belles sorties enregistrées avec une production telle qu'on la veut, quoi.
0: Ok. Nickel, très bonne réponse, du coup je me tais.
1: Et même pour complimenter un peu tout ça, le style musical dans lequel on s'inscrit, on a envie d'être assez pointilleux sur la prod et la façon dont on sonne, donc ça fait vraiment partie de l'esthétique et donc on a envie de travailler ça au maximum, quoi.
0: Et je comprends, c'est vrai que ce soit les morceaux ou les clips sont, ouais, ils sont magnifiques à chaque fois, il n'y a rien qui dépasse, c'est un très très beau boulot. Ouais.
1: Merci beaucoup.
0: Les thèmes de vos morceaux sont forts de sens, hein, on parle de santé mentale ou d'éco-anxiété, avec une rage évocatrice et en même temps une douceur poétique. Alors, on est plutôt optimiste ou pessimiste du monde qui nous attend ?
1: On peut pas dire qu'on soit complètement optimiste au vu de la montée de l'extrême droite, de ce qui se passe aux USA, en Russie, etc. Globalement, bon, c'est moi qui écris tous les textes, mais j'essaie juste de synthétiser ce que moi je ressens personnellement et d'essayer d'amener ça à un propos un peu plus global. Si jamais je veux faire des phrases un peu grandiloquentes, c'est un peu la vision qu'on peut avoir d'un mec comme moi dans la vingtaine en 2026, quoi. Et j'essaie quand même d'insuffler un minimum, en fait un maximum d'énergie dans mes textes et d'aller un petit peu vers la lumière, mais effectivement la source d'origine, ça reste des problématiques qui sont un peu sombres, qui sont à la fois personnels, politiques, etc. Et on peut pas dire que le climat politique actuel soit très favorable, en France notamment.
0: Bah justement, en parlant de futur, il y a une partie importante lors de chacun de vos deux passages. C'est lorsque tu prends la parole pour dire « l'art c'est politique, non à l'extrême droite, non à toutes les formes de fascisme, toutes les identités sont belles, soyez fiers d'être qui vous êtes ». Alors déjà merci. Et ensuite, est-ce que vous pensez qu'on puisse être un artiste et être neutre aujourd'hui en 2026 ?
1: Absolument pas. Et notamment dans la musique métal, qui reste un courant de musique alternative qui puise ses racines dans quelque chose d'assez contestataire, je trouve que c'est très important en tant qu'artiste d'utiliser la tribune qui nous est attribuée pour délivrer un message. Le nôtre, il s'articule autour des valeurs d'inclusivité, de bienveillance, d'ouverture. Et effectivement, on en a assez de voir que l'extrême droite prend du terrain, que les différentes formes de fascisme en France et dans le monde le prennent aussi. Et voilà, quoi, je pourrais pas me permettre en tant qu'artiste d'avoir un point de vue totalement neutre et apolitique sur scène. Ça, comme je te le disais, les textes ils synthétisent quelque chose de très personnel et tous les trois on s'estime très concernés par ce qui se passe socialement. Et ça fait partie... Je ne vais pas parler de mission parce que ce serait un peu grandiloquent, mais j'éprouve le besoin en tout cas d'avoir un message qui soit pas que léger, en tout cas dans les textes et dans ce qu'on véhicule globalement, quoi, dans la revendication. Mais t'as bien relevé hein, les prises de parole, hein, c'est au mot près. Hein.
0: Je sais, on vous a écouté. Et Colcapsule, Amaury, merci beaucoup.
1: Merci à vous.
0: Merci.

0: Et ce sont des camarades.
1: Iron Malt. C'est jusqu'à 22h. Wow.
2: Et oui, jusqu'à 22h, et il est déjà 56.
0: Hein. C'était vachement bien comme.
2: C'est vachement bien. Mais alors, mes colocapsules, ouais. ils sont adorables, vraiment. Ils font du très bon son, ils ont un très bon état d'esprit.
0: On pourrait les mettre à la place des nazis de Down. À la Temple. Non, c'était où ?
2: Non, il était.
0: Valais le dimanche.
2: Valais le dimanche,
3: il était deux fois. C'est ça. Avec mon groupe de Black.
2: Ex-cours qu'il était. Ouais, c'est pour moi, c'est le seul et unique point noir. J'en reparlerai, mais c'est le seul et unique point noir pour moi de tout ce Hellfest. Et on en reparle tout à l'heure. Déjà, on est très très en retard, donc on va laisser la parole à Harry.
3: Avant d'aller voir la légende, l'illustre Michel Mercury, comme chaque année, mon samedi soir s'est terminé à la Warzone entre intellectuels que nous sommes pour aller voir le groupe qui est le plus venu jouer au Hellfest avec un total de 8 passages.
2: Ah ouais, c'est eux ?
3: Aid Reed. Ouais, c'est le chanteur qui a dit ça pendant le concert.
2: Je sais pas, entre les mecs comme Iron Maiden et tout qui passent tous les 2 ans.
3: Non, c'est Aid Reed avec 8 passages depuis 2006.
2: Mais même Olof Jericho, depuis le Fury Fest, ils ont des arrêts de. Putain la vache.
3: Non, bon, il était fier de le dire.
2: Bah, très bien.
3: Alors, Hatebreed, légende du hardcore US actif depuis 1994, il représente fièrement le côté le plus metal du hardcore aux côtés de groupes comme Lionheart ou Kublai Khan, aussi présents ce samedi. Et qu'il est toujours aussi bon, mon hardcore bas du front, avec ses tubes pleins de finesse comme I Will Be Heard, Destroy Everything, ou le morceau qu'on écoute tout de suite, As Die Hard As They Come.

0: Et comme c'est bon, c'était Hatebreed, As Die Hard As They Come.
1: Ça marche toujours, hein, Hatebreed. Merci beaucoup, Harry. C'est la fin de l'émission, donc je n'ai pas le temps de passer ce dernier morceau qui sera pour la playlist. Je vais quand même vous faire mon speech, car lorsque j'ai décrit les concerts que j'ai adorés cette année, il y en a un que j'ai mis de côté exprès, c'est Siddy Larsen. Vous le savez, j'adore Siddy Larsen, hein, dont nous avions fait une interview en septembre 2021, déjà. Hein. C'est dans l'émission 78. Et j'avais passé un très bon moment avec David, le chanteur du groupe. Vraiment, c'est des gens adorables. C'est incroyable. Et si je les ai gardés pour ma seconde sélection, ce n'est pas pour rien. En effet, l'une des choses que j'ai préférées dans cette édition 2026 du Hellfest, c'est que lorsque je passais entre les scènes, je n'étais pas à me demander si le truc qui passe actuellement en fond, là, sur la scène adjacente, et que j'entends malgré moi, eh ben, ça ne serait pas un groupe qui contient un violeur, ou un transphobe, ou un mec accusé de violence conjugale, ou un assassin condamné pour crime homophobe. Et on sent que l'ordre de Ben Barbeau de n'avoir aucun groupe polémique cette année, eh bien, ça a porté ses fruits. Même si en cherchant bien, on peut encore trouver quelques petites merdes. Hein. Typiquement, on aurait pu se passer de Phil Anselmo. Mmh. Hein, même s'il a présenté des excuses publiques. Voilà. Moi, je suis le premier à dire quand c'est pas bien, ben, soyons cohérents. Un grand pas a été fait cette année. Maintenant, espérons qu'ils maintiennent le cap. Et tout ça pour dire quoi ? Eh bien, même que ça fait plusieurs années que les groupes engagés n'hésitent pas à l'ouvrir, cette année, non seulement ces derniers étaient très, en très grande majorité, mais surtout, ils étaient suivis par l'intégralité du public. Et ça, ça fait plaisir. Dès l'ouverture du fest avec Cold Capsule, comme vous l'avez entendu dans l'interview, lors de leur prise de parole, ils furent acclamés par le public, jusqu'à la fermeture avec The Hives, en passant par les Buzzcocks, hein, ou alors que la Sono a lâché à cause de la chaleur sur leur tube LGBTQIA+, Ever Fall in Love, l'intégralité du public est la reprise a cappella. Et ça faisait incroyablement plaisir. Et pour Siddy Larsen, où les thèmes sont l'acceptation, l'écologie ou la lutte des classes, entendre plus de 30 000 personnes chanter pendant 5 minutes le refrain de « Nous sommes des milliards », c'était incroyable. Je ne m'attendais pas à trouver de l'espoir en cet avenir incertain au Hellfest. Ça m'a fait énormément bien. Donc, pour vous remémorer ce refrain, vous aurez pour le podcast Siddy Larsen avec des milliards. Sur ce, nous arrivons au terme de cette émission. J'espère qu'elle vous a plu. Merci, chers auditeurs, de nous avoir suivis. On se retrouve la semaine prochaine. Merci à toute l'équipe, bien évidemment. L'article sur le Hellfest avec l'intégralité de nos interviews arrivera très prochainement, je vous le promets. N'oubliez pas de vous abonner à nos réseaux, de suivre la playlist de la semaine sur Spotify, This is Iron Malt, et de retrouver toutes nos émissions en podcast sur le www.prune.net. Nous, on vous dit à la prochaine dans Iron Malt, restez sur Prune 14 FM. Ciao !
2: Ouais, balance ton générique de merde, là ! Balance ton générique de merde ! C'est la fin de l'émission, rentre chez toi ! T'es déjà chez toi ! Reste chez toi !

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Ce que vous vous apprêtez à vivre,

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Vous êtes folle. Vous devriez vous faire soigner, ma petite.

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